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Les lampes vacillent et ne savent pas. Sommes-nous mensonges de lumière ? La nuit est-elle depuis des millénaires la seule vérité ?